0: Non, non, mais encore pas de problème, car on va pas être vraiment bien si tu fais ça, mais oui, je voulais. Ouais, c'est vrai, il y a tout ça, c'est jouable.
1: Okay. 7398, SUV 228, camera 0094, laptop 6 Zulu Papa. Charles, you're going tonight.